Salut les Droogs, c'est De Warlin. Il est 7h, c'est le 7 à 8, la matinale de Droogies Radio. On commence vénère si ça vous dérange pas. De toute façon, vous n'avez pas le choix. Coupe-gorge de Brest avec Précipice. Puis ce sera suivi des Lyonnais de Claim Choice avec Those from the Wrong Side. 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

7h04, on continue avec trois morceaux. Abrovink, Our Legacy, Blitz, Attack, et je reviens juste après Contempt et leur morceau Mentiras.

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Huey and the Babysitters.

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2: Salut les drugs, c'est The Warlin. Et je suis super content de faire ce nouveau top 5, car en ce mois de novembre 2022, il y a du lourd qui sort. Et la preuve que je vous dis pas de conneries, je vais vous passer le nouveau side project de Jackie Cadieux, le bassiste de Syndrome 81 et batteur de Coupe-Gorge. Du punk rock, du hardcore, des mélodies et des hits imparables, mais avec un côté plus oi cette fois. Du cousu pour main pour toi, Brest égale Nouveau Portland. Et ben c'est le mini descriptif qu'on a reçu de la part d'Une Vie Pour Rien, le label de Nantes. Chanson composée et écrite par Lionel Jackie Cadieux, sauf un morceau car c'est une reprise. Même mon âme, de The Cult. Cet album a été enregistré durant l'hiver 2021-2022 à Brest au studio At The Movies et il a été masterisé par Will Killingsworth au studio Dead Air. L'album sort samedi 10 décembre 2022. Merci UVPR de nous l'avoir envoyé. Je vous propose Comme un lion en cage par Prisonnier du Temps sur Droogies Radio, la voix de la Oi.

C'était Prisonnier du Temps avec le morceau Comme un lion en cage. On passe maintenant à un communiqué Common People Records. Madrid-Barcelone et Barcelone-Madrid, beaucoup de rivalités historiques entre ces deux villes. Mais il semble que la rivalité ait été mise de côté dans ce split EP entre les Fearless Veterans de Madrid et Ofensiva de Barcelone. Fearless Veterans a vu le jour en 2018 et a sorti son premier EP en 2021 avec un bon mélange de skinhead rock'n'roll et de punk et un son très puissant et violent, mêlant anglais et espagnol dans leurs chansons. Leur premier album était la preuve d'un très bon départ. De l'autre côté, Ofensiva de Barcelone repointe le bout de son nez avec un nouveau split, puissant mais mélodique à la fois. On sent qu'ils sont des vétérans de la scène oi espagnole. Avec leurs trois sorties à ce jour, Ofensiva en 2020, un EP qui s'appelle Bombardeo en 2021 et leur split avec Stormbringers en 2022, ils ont mis la barre très haute. Ces deux morceaux sont extraits de la même session d'enregistrement que les morceaux de leur premier EP. Édition limitée à 630 exemplaires, dont 210 sur vinyle bleu, 4 titres, 2 par groupe. Bon, bah je vais vous passer un morceau de chaque. Ce sera La Soga pour Ofensiva et Remember pour Fearless Veterans. Pour ceux qui veulent en savoir un peu plus sur Fearless Veterans, une interview vient de paraître dans le zine parisien Last Warning, le deuxième du nom. 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

Rico. Ils sortent le 25 novembre 2022 un nouveau single 7 pouces. Ceux qui ont eu l'occasion de les voir pendant leur tournée européenne auront eu la chance de le choper avant la date officielle. On avait déjà pu écouter ensemble la face A, Traidores. Donc on va logiquement écouter la face B qui s'intitule Excuses, un morceau chanté en anglais. Ça sort bien sûr sur Mendeku Discac. Et comme souvent, Mendeku Discac sort plusieurs références en même temps. Et ben ça tombe bien, car le split Mess vs The Chisel sera enfin dispo pour le Kaz lui aussi. Plus besoin de présenter The Chisel, le groupe sans sas de la nouvelle vague londonienne. On va écouter un des deux morceaux présents sur ce split. T'as encore rien vu, j'père. You ain't seen nothing yet. Guadalajara vs London sur Droogies Radio. C'est Mess suivi de The Chisel. 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

0: Alors, je vous avais pas dit que ce top 5 allait envoyer du lourd. On vient d'écouter les Mexicains de Mess avec leur morceau Excuses. Puis là, c'était The Chisel, You Ain't Seen Nothing Yet. C'est comme ça que je vous quitte et vous dis à tout bien pour plus de nouveautés punk and oi. 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C'était De Warlin. Ciao.
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1: Oh, il est Droguise. C'est la rayure de Subculture l'émission. Nous sommes le mois de juillet 2026 et la scène new-yorkaise est endeuillée par la disparition de Lou Coller, la voix emblématique de Sick of It All. Voilà, respect à toi l'artiste, rest in peace. Et en même temps, nous sommes frappés aussi de plein fouet par ce nouvel opus de Madball qui vient de sortir, qui s'intitule Not Your Kingdom. J'ai décidé de vous passer un petit morceau de cet album excellent. C'est le morceau qui clôture l'album, Chase a Dream.

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Salut à tous, c'est Wati sur Droviz Radio pour une nouvelle découverte avec le groupe de Berlin MASH. Dans le style un peu glam rock pour les amateurs de paillettes et de nuques longues. Ça vient de Berlin, mais il n'y a quasiment aucun Allemand dans le groupe, que des Espagnols et des Italiens. On a Marcos Ortega, le tatoueur au chant, et à la basse on retrouve Hector, le bassiste de Feu Pennycox de Barcelone. Ils viennent de sortir un excellent EP appelé Having a Ball en 2020 sur Wanda Records. Et on va écouter tout de suite le titre éponyme de cet EP, c'est MASH Having a Ball.

On enchaîne tout de suite avec quelqu'un qui voulait écouter le split entre The Templars et The New Chords. Et comme c'est mon vieux poteau Val Sharp Paris, il va avoir le droit d'écouter les deux. On va commencer avec Templars, Down to the Wire. Et ce sera suivi de The New Chords avec le titre Back Home.

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0: Bonjour à toutes et à tous, bienvenue dans ce sixième épisode de saison 3 de l'Église au milieu du village. Alors, nous nous sommes quittés il y a un mois dans un New York complètement sombre et délabré, rongé par tous les maux de la société, à savoir la prostitution, la drogue, le crime, à la recherche donc dans ces rues de punk, de gens qui jouaient du rock'n'roll plutôt fort que nous avons trouvé d'ailleurs grâce à Eric. Bonjour
1: salut,
0: Eric.
1: Salut tout le monde.
0: Et avec Ben aussi.
2: Et oui, salut.
0: Et Ben, lui, il cherchait toujours, lui, plus l'esprit des gangs, quoi. Toi, t'es plus à la recherche des Juifs, des Irlandais, des Italiens qui foutent le sbeul, quoi.
2: Ben ouais, je cherchais à rejoindre une bande. Donc, je me suis dit, New York, fin des années 70, c'était le bon endroit.
1: Voilà, donc, on en parlera un petit peu tout à l'heure avec certains groupes et certains personnages de la scène new-yorkaise.
0: Et donc voilà, on s'était quitté sur l'année 1979, alors on est prêt à démarrer la décennie 80.
1: Ok, bah on y va donc avec cette année 1980 qui voit apparaître à New York un tout nouveau groupe qui s'appelle les Stimulators, qui a été créé par la guitariste qui s'appelait Denise Mercedes et qui avait donné envie de créer son groupe après avoir vu les Damned au CBGB's. Et elle avait sympathisé avec le batteur des Damned, Red Scabbids. Donc elle est partie sur Londres. Elle a joué avec le groupe de Red Scabbids qui l'a fait après avoir été partie des Damned. Elle a joué donc un peu avec ce groupe-là. Et puis de retour à New York, elle a décidé de monter son propre groupe avec une de ses amies, la bassiste Anne Gustafson, et un chanteur qui s'appelait Patrick Mac, pardon. Et comme batteur, elle a d'abord commencé en prenant le batteur des Heartbreakers, Jerry Nolan, et puis ensuite celui des Dead Boys, Johnny Blitz, mais dû à leurs problèmes récurrents avec les drogues dures, et ils étaient peu fiable, et donc ils se sont fait virer. Et est arrivé un petit gamin qui vivait à Londres en 1977 avec sa mère et aurait, je mets le conditionnel avec ça parce que on va en parler tout à l'heure, aurait déjà monté un groupe, donc il devait avoir 9 ans, qui s'appelait Little Big Boss et aurait tourné et joué dans un festival anarchiste en Angleterre. Donc il y a des photos de lui sur scène en Europe et tout ça, mais plus dans le public que sur scène. Et j'ai eu beau regarder dans mes archives punk anglaises de 77 à 83 et vraiment rechercher partout, je ne suis jamais tombé sur ce nom de groupe-là. Donc, bon, peut-être, hein, mais en tout cas, il n'y a aucun son, très peu d'images ou même aucune image. Donc voilà. Par contre, ce qui est sûr, c'est qu'à 11 ans, il se pointe à New York. Sa mère le ramène là-bas. Et ça va être le nouveau batteur de ce groupe-là. Alors, le gamin s'appelle Harley Flanagan et il a 11 ans. Il est tellement petit qu'il est obligé de jouer debout à faire de la batterie. Mais par contre, voilà, le groupe devient beaucoup plus énergique, attire un nouveau public qui était déjà pointé avec le groupe MAD dont on a parlé dans la première partie de l'émission, que vous pouvez toujours écouter. Et voilà. Là-dessus, les Stimulators, donc, qui marchent très bien aux États-Unis, repartent en Angleterre, plus exactement en Irlande, à Dublin, où pendant un mois ils vont jouer dans les clubs de Dublin. Alors les clubs un peu spécifiques, puisqu'ils sont entourés de fils barbelés pour protéger justement contre les bombes qui explosaient un peu partout en Irlande du Nord à cette époque-là.
2: Donc, ouais, mais pas à Dublin.
1: Pas Dublin, à Belfast, Belfast, pardon. Ouais, okay. Je me suis gouré, j'ai dit Dublin, c'est Belfast.
0: Mais comment il a pu jouer s'il était mineur?
1: Je sais pas, sa mère avait l'air d'être vraiment, vraiment cool.
0: Oui, puis je pense qu'elle l'a laissé.
1: Ouais, non, mais je sais. Et même le billet d'avion et tout, il n'est pas parti avec sa mère, il est parti avec le groupe jouer avec donc les Stimulators. Et il avait 11 ans, effectivement. Et quand il est revenu à New York après la tournée, donc pendant un mois, ils sont restés un mois. Il est revenu avec le look des Anglais de l'époque, donc le look skinhead qui arrivait après le mouvement punk et donc a ramené la boule à zéro, le jean lavé au détergent en machine à laver. Et puis les bretelles, et puis voilà, il a ramené...
2: Est-ce qu'il avait des tatouages faciaux? Parce que c'est la grande époque, 82, tu vois, 80-82.
1: Ouais,
2: des tatouages sur la gueule.
1: Alors, ça a été le premier de la scène new-yorkaise à se faire tatouer. Un immense truc sur le buste.
0: À 12 ans.
1: Ouais, ouais, mais il était ultra jeune. Et
2: oui, ils avaient des tatouages déjà à cette époque-là.
1: Ouais, ouais, ouais. Et donc, il a vraiment... C'est lui qui a lancé le style... skinhead sur New York, puisque de retour sur New York, des cums déjà assez influents comme Roger Miret, dont on parlera tout à l'heure, ou Jimmy Gestapo et tout ça, se sont lookés au même style et ont créé la scène hardcore new-yorkaise Oi.
0: Alors après, ceux qui chopent, qui vont piquer les épingles à nourrice, là c'est le bleaché quoi qui...
1: Voilà, et donc malgré tout, le groupe donc, attire un nouveau public, mais musicalement, il reste assez punk, et puis ils n'ont sorti qu'une petite production, un EP de titres autoproduit en 1980, donc, qui s'appelle Load Fast and Rules, qu'on va écouter. Ça reste très punk, mais c'est un très très bon morceau punk, et dans le public allait se trouver la nouvelle génération qui allait créer toute la scène hardcore à venir dans les deux années suivantes. Donc voilà, on va s'écouter un petit morceau des Stimulators
0: qui s'appelle Loud Fast Rose.

0: C'était les Stimulators avec le morceau Loud Fast Rules.
1: Et son batteur de 11 ans, Harley Flanagan, qui allait devenir plus tard le bassiste chanteur de Cro-Mags, pour ceux qui ne sauraient pas. Voilà. Donc, en 80, après The Stimulators, The Mad, qu'on a déjà écouté dans la première partie de l'émission, reviennent avec un premier EP, un deuxième EP, sorti toujours sur leur même label Disgusting Records. C'est un trois titres et on va s'écouter un seul morceau de The Mad. Et lors de la sortie de leur deuxième EP, la guitariste Julianne Hetchlinger a été recrutée par les Cramps. Donc, pour le dernier concert des Mads, elle avait demandé à Screaming Mad George de porter la fameuse fameux pénis qui était à chaque concert coupé. Et donc, ce que le chanteur lui a laissé faire, justement. Et elle a regretté à la fin du concert qu'aucun des membres du public ne soit venu lui sucer la tub, justement. Donc, elle a trouvé ça fort peu gentil de la part des punks de l'époque. Voilà pour la petite histoire. Quant à Screaming Mad George, il continuera un petit peu avec The Mad, mais ils changeront musicalement. Ils se porteront beaucoup plus sur le côté théâtral de la chose. Ils abandonneront le côté punk hardcore. Et Screaming Mad George, après, s'est tourné vers les effets spéciaux dans certains films d'horreur des années 80, dont un que je peux vous citer si ça vous dit. C'est le film s'appelle Society. C'est d'un réalisateur qui s'appelle Brian Yuzma. Et c'est le top du film, c'est une immense partouze réalisée par les Yuppies Cannibals. Voilà, donc allez voir les effets gore de cette époque-là, ça a très mal vieilli. Mais c'était fun à voir à l'époque. Voilà, Screaming Mad George, The Mad.
0: Avec le morceau Hell.

0: Hell the Mad.
1: Yes. Voilà, donc toujours en 80, nous allons retrouver les Plasmatics que nous avions laissés en trio et remplir les salles du CBGB's 4 fois d'affilée, plus plein de fois, enfin, voilà, et toutes les petites salles de New York. Et finalement, pour enfin se produire sur une des grosses scènes de la ville de New York, dans une place qui s'appelait l'Irving Plaza. Et qui était en fait une salle de polka à la base. Ils ont demandé aux

0: avant de jeter le bâton de dynamite dans la bagnole et avant que ça explose. Voilà, tout un tas de gros trucs comme ça qui ont fait que le public s'est pointé, de plus en plus nombreux. Avant, c'était des punks hardcoreux. Les métalleux sont venus en nombre aussi là-dedans. Et donc, ils ont vraiment tourné un peu partout sur la côte Est, ont eu vraiment énormément de succès, remplissaient des salles entre 500 à 2000 places. Et que dire d'autre que l'album donc qui vient de sortir, puisque c'est leur premier album, ils avaient sorti un 45 tours l'année d'avant, s'appelle New Hope for the Wretch, et est sorti sur le label anglais Stiff Records. Voilà, label anglais qui avait envie de parier un peu sur eux, boosté aussi par leur manager, puisqu'ils pensaient que effectivement ce groupe qui rencontrait de plus en plus de succès avait de fortes chances de gagner peut-être un peu de fric. Donc tout ça a fait que le groupe a attiré énormément d'attention sur eux et bientôt énormément d'emmerdes. On en parlera un peu plus tard. En attendant, on va s'écouter deux titres tirés de ce premier album. Le premier, ça a une critique des Monkey Suits, c'est-à-dire des Yuppies américains de l'époque. Et puis Butcher Babies, ça raconte une histoire de serial killer.
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0: Le gros précurseur de la tronçonneuse punk.
1: Punk. Même si les Ramones avaient sur leur premier album fait un morceau qui s'appelait Chainsaw en hommage au film Texas Chainsaw Massacre.
0: Donc c'était les Plasmatics.
1: Et voilà, c'était les Plasmatics. Et c'était l'album de 19, qui terminait l'année 1980. On arrive tout de suite en 1981. Alors, les Dead Boys, eux, ont splitté. Les Heartbreakers aussi. Richard, elle aussi. The Mad aussi. Donc voilà, Stimulators tourne encore, mais moyennement. Donc un nouveau groupe arrive sur la scène de New York. Le groupe s'appelle Earth Attack. Alors, Earth Attack, le groupe est originaire de Whitestone dans le Queens. Et c'est en 1980 qu'un gamin, guitariste qui s'appelait Jess Malin, après avoir vu un concert des Ramones et s'apercevoir que les Ramones venaient du Queens comme lui, s'est dit waouh, ouais, putain, mais franchement, jouer sur trois accords, c'est hyper bien. Fuck Led Zeppelin, je vais monter mon groupe. Et donc, il prend. Deux, trois autres copains, les mecs entre 12 et 16 ans, et commencent à faire du punk. À l'origine, ils font des reprises des Pistols ou des Clash, ou jouent de ce style de musique. Et ils vont embaucher un deuxième gratteux à un moment donné qui s'appelle Jack Flanagan. Alors, aucun rapport avec Harley Flanagan. Et le temps qu'il allait rester dans le groupe allait. Précipiter l'accélération des morceaux, puisque Jack Flanagan avait l'habitude d'écouter les albums des Ramones en 45 tours. Donc lui, ce qui l'intéressait, c'est de jouer rapidement. Et voilà, donc avant de partir former son propre groupe, The Mob, dont on parlera tout à l'heure, ils ont enregistré un EP, EP trois titres, qui s'appelait God is Dead, sorti sur le label Damage Goods Records. Et on va s'écouter deux titres tirés, et là qui commence vraiment à se rapprocher du son hardcore.
0: Oui, voilà, et on pourrait écouter des disques en 45 à la bonne vitesse, quoi.
1: Exactement.
2: Et c'est les Damage Goods nord-irlandais?
1: Ah je sais pas, j'en sais rien, aucune idée. Mais on regarde pas comme ça, il existait en 79, en 80 ce label.
2: Ouais, bien sûr, et je crois qu'il a sorti des groupes ricains, justement, on en avait parlé dans une émission de l'Église au milieu du village de la saison 1 avec Guillaume.
1: Peut-être. Alors, en tout cas, c'était leur seule production eux aussi. Ils ont sorti un ou deux titres sur la fameuse dépôt New York Trash qui sortira un an plus tard. Mais autrement, au point de vue prod, c'est pareil. C'est un peu comme tous ces groupes-là du tout début. Ne ressortiront qu'une disco complète, généralement quelques démos, quelques titres enregistrés sur des compiles plus un live, beaucoup plus tard dans les années 90 et 2000, quoi. Donc voilà. En attendant, c'était ces deux titres-là qui représentaient très bien Earth Attack à cette époque.
0: Alors, ça sera des morceaux plutôt courts que ce dont on était habitué.
1: Voilà, on arrive petit à petit au style hardcore, au moins sur la durée, pour ce coup-ci.
0: Alors, ce sera God is Dead, suivi de Shotgun, The Heart Attack.

0: Shotgun, précédé de God is Dead, The Heart Attack.
1: Yes, voilà, donc ça reste quand même, au point de vue son, assez punk, même si parfois c'est un peu plus nerveux que du punk classique, mais voilà, en cette année 81, New York n'a pas fait encore sa mue hardcore pure et dure. Ça sera que l'année suivante, et l'année 81 se termine avec la sortie du deuxième album des Plasmatics, deuxième et dernier bon album des Plasmatics, qui allait s'appeler Beyond the Valley of 1984, sorti sur toujours le label anglais Stiff Records. Voilà, ça allait être un 14 titres. Et donc, après avoir écumé toute la côte est américaine avec de plus en plus de succès dans des shows complètement délirants, ils ont décidé de faire un petit tour en Europe, et en pensant que tout allait dans cette Europe beaucoup plus ouverte que l'étaient et le sont encore les États-Unis, ils allaient pouvoir montrer ce qu'ils valaient en show. Sauf que ça s'est pas passé exactement comme ils l'ont voulu. D'entrée de jeu à Londres, où ils devaient jouer à la Mère Smith Odéon, une salle de 2000 places, les places étaient parties en 30 secondes. Sauf que les autorités de Londres ont annulé le concert parce qu'ils trouvaient le groupe un peu trop anarchiste à leur goût et scéniquement un peu trop dangereux. Donc je pense qu'ils étaient encore complètement traumatisés par les Sex Pistols d'il y a 3 ans. Et puis en plus, la mère Thatcher venait d'arriver au pouvoir. Donc hors de mon Albion, les punks, donc les punks américains. Donc ils ont eu le même problème à Zurich aussi, où le concert a été annulé. Donc là, il y a eu des émeutes apparemment. À Paris, ils ont pu jouer. Malheureusement sans tout le merdier qui était sur scène, donc interdit d'être tronçonneuse, interdit de casser des télés à coups de masse, interdit de faire sauter une bagnole. Voilà, et dans mes souvenirs, la seule ville qui a accepté le show, c'est Milan, ça j'en suis sûr et certain, et peut-être d'autres villes italiennes. Enfin bon, bref, ils sont retournés de leur tournée européenne sans un sou, un peu dans la galère. Donc pour se refaire, ils sont allés vite fait sur la côte ouest, jouer 2 dates au Whisky à Gogo, c'est une salle de 500 places ultra connue, dont je vous ai certainement parlé aussi dans la première période sur Los Angeles. Ils font 4 dates à la place, et après ils décident de partir un peu partout aux États-Unis, et c'est là que les emmerdes commencent non-stop, puisque le groupe et Wendy Williams, la chanteuse, est régulièrement arrêté pour exhibitionnisme, et donc le manager est obligé de la sortir, filer de l'argent pour la sortir de tôle. Ils ont eu 3 procès, à chaque fois elle a gagné, mais à chaque fois fallait encore filer de l'argent, et donc ça commençait à peser jusqu'à un concert à Milwaukee où là aussi, après avoir cassé, après s'être masturbé pardon, avec un marteau de forgeron, enfin une fausse masturbation et tout, elle s'est fait arrêter pour exhibitionniste par les flics. Alors là, ça a été au moins photographié, donc elle a refusé la fouille au corps, elle s'est fait exploser la tête par terre. Les 3 flics l'ont filé des coups de poing et tout, donc elle s'en est sortie entre 7 et 12 points de suture, un beau cocard. Et voilà, donc autant l'album avait très bien marché, autant finalement ils n'avaient pas réussi à faire du fric dessus, puisque avec les sommes qu'ils étaient obligés de dépenser pour un peu protéger leurs droits d'artistes, voilà. Donc ils ont sorti un deuxième album, mais qui avait 4 fois moins de finances, de budget que le premier, ce qui n'a pas empêché d'être à mon avis aussi bon que ce premier album. Et l'un des 2 morceaux qu'on va écouter, Pig is a Pig, parle justement de cette histoire dans l'état de...
0: À Milwaukee,
1: voilà. Et donc est dédié en particulier, entre autres, aux flics de Milwaukee. Voilà, et donc, à force d'être autant emmerdé que ça, non seulement Wendy décide de mettre aussi des bouts de Shepperton sur ses tétons pour avoir un peu moins d'emmerde, et puis décide musicalement de changer de style et vont être les premiers à partir dans la version métal, ce que vont faire beaucoup de groupes hardcore aussi, mais un peu plus tard, dans les années 84. Et donc, sortiront un seul Scud sous le nom de Plasmatic dans cette version métal. Le public punk hardcore les lâche, donc le groupe ne marche plus trop. Et elle formera un autre groupe qui s'appellera WOW pour Wendy O. Williams. Pareil, un peu beaucoup métal même. Ils feront 2-3 albums jusque dans les années fin 80. Et puis dans les années 90, Wendy Williams essaiera d'essayer de survivre et tournera dans deux sortes de films série Z qu'on appelle des prison Women in Prison, qui est un sous-genre de série Z. Et puis en ayant conscience de sa vie, elle décide de faire une première tentative de suicide, une OD qu'elle loupe, et finalement elle réussira avec un Magnum 44 à se faire sauter la tête en 1996. En attendant, c'était une personne que respect total pour moi, parce que elle a été une des, à mon avis, même la première Riot Girl du mouvement punk hardcore, parce que non seulement elle défendait, elle combattait le machisme à la fois de la société et puis du mouvement punk hardcore aussi, qui commençait à être, elle avait des bons textes, et musicalement, pour moi, ça reste un groupe très fort dans cette période, justement, 79-80, qui est justement entre deux eaux, entre la fin de la première période punk et le début du, tout à fait, début du hardcore. Voilà, on va s'écouter deux titres de ce deuxième bon album des Plasmatics.
0: Ça sera Hitman, suivi de A Pig is a Pig.

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0: A pig is a pig.
1: Yeah.
0: Ça, c'est bien envoyé.
1: Exactement. Et donc, c'était la dernière prod de New York en 1980. Donc, ça restait encore un son relativement punk. En tout cas, pas beaucoup, pas trop hardcore, pas trop speed malgré tout. Alors que partout ailleurs, c'était parti depuis un an ou deux, voire trois à Los Angeles et San Francisco. À Washington aussi, et puis à Boston aussi. Les New Yorkais avaient encore un petit peu de retard, mais on arrive à l'année 82 où ils vont remettre l'église au milieu du village, comme dirait quelqu'un. Et bah voilà, donc on va s'écouter toutes les productions de 1982, en tout cas les meilleures, en commençant par le premier qui reste un groupe malgré tout... punk, c'est les Krauts. Les Krauts nous viennent d'Astoria dans le Queens. Ils ont été formés par Doug Holland, dont on parlera tout à l'heure aussi. On reparlera tout à l'heure en tant que guitariste. Et il a décidé de monter ce groupe après avoir découvert, comme pratiquement tous à l'époque, les Pistols, les Ramones, les Clash et Shem69. Et il forme le groupe avec un autre type à la batterie qui s'appelle Johnny Feedback. Pour la petite histoire, Jimmy Gestapo, des Murphy's Law, a failli être le chanteur des Krauts, mais il a préféré aller voir les Stimulators qui jouaient dans une salle de concert au lieu d'aller répéter avec les Krauts. Donc finalement, ils ne l'ont pas pris. Ils ont pris à la place un homme qui s'appelait Davy Gunner et qui allait être un très bon chanteur dans ce groupe-là. Donc ils ont sorti rapidement deux 45 tours sur leur propre label, Cabbage Records, en 81. Alors je les ai pas passés parce que ils sont bons, les 45 tours, les titres sont pas trop mal aussi, mais un peu trop longs. Et bon, il fallait bien un peu condenser l'émission, donc j'ai zappé leur production 45 pour revenir un peu plus en longueur sur leur album qu'ils sortaient en 82 qui s'appelait An Adjustment to Society. Voilà, quoi dire d'autre autrement ah oui, ils sont aussi fait connaître sur, ils ont eu la chance de se faire connaître aussi pas mal sur New York, puisque lorsque les Damned ont tourné à New York pour la tournée Sandinista, ils devaient jouer cette date.
2: Les Clash ou les Damned?
1: Les Clash, pardon, excuse-moi, merci. Les Clash devaient jouer cette date d'affilée et tous les tickets ont été vendus rapidement et ils ont été reproduits aussi très rapidement, ce qui fait que les Clash se sont retrouvés avec deux fois plus de monde que prévu et ont finalement décidé de faire 14 concerts sur New York d'affilée et de rechercher aussi par la force des choses des groupes pour ouvrir. Donc Kraut a eu la chance de faire partie d'un de ces groupes. Il y a eu les Dead Kennedys, il y a eu les Bad Brains qui ont ouvert et puis il y a eu d'autres groupes qui n'avaient pas grand chose à voir avec le hardcore ou le punk, en particulier un qui s'appelait Grandmaster Flash qui avait ouvert et qui se sont fait jeter de scène au bout de 2-3 morceaux à coups de canette de bière. À l'époque, ça existait encore dans les concerts. Et voilà, alors qu'il demandait au public de dire « c'est ho », le public répondait « fuck you ». Et donc, voilà, c'était un peu tricard pour eux. Voilà, donc l'album des Krauts sort et ils partent en tournée avec Steve Jones des Sex Pistols qu'ils ont rencontré lorsque Krauts tournait à Boston dans une salle qui s'appelait The Channel. Et les Sex Pistols, enfin ex-Sex Pistols, Steve Jones et Paul Cook jouaient avec leur nouveau groupe qui s'appelait les Professionals. Et Steve Jones, n'ayant pas trop envie de retourner en Angleterre, a un peu squatté chez le guitariste Doug Holland et est parti avec eux en tournée à travers tous les États-Unis. Mine de rien, ça le fait quand même pas trop mal quoi, de partir avec, en tournée avec le guitariste des Pistols.
0: M'étonne.
1: Hein, et voilà, et donc tout allait plus ou moins bien, sauf qu'à un moment donné, le distributeur de leur Scud avait pas misé sur ce groupe-là, mais sur un autre groupe qui s'appelait Los Bongos, qui n'avait rien à voir musicalement avec du punk ou du hardcore. Il pensait que le label allait se faire beaucoup plus de fric sur ce groupe-là. Manque de bol, ça a foiré. Donc ils ont été obligés, le label, de mettre la clé sous la porte et se retrouver avec 10 000 scuds des Krauts comme ça sous les bras. Et donc le groupe les a rachetés, les 10 000 scuds, pour $12,000. et les distribuait en concert. Le problème, c'est que en même temps, Kraut a été le premier ou un des premiers groupes punk à faire un clip sur une nouvelle chaîne de télévision américaine qui s'appelait MTV. Si bien que donc MTV diffusait partout aux États-Unis, que les gamins qui découvraient ce clip avec le morceau dont on va s'écouter tout à l'heure, bah juste après, on va s'écouter le morceau qui était dans ce clip-là, et les gamins étaient à la recherche du Scud, sauf que le Scud était introuvable. Ce qui fait que Kraut, malheureusement, même s'ils ont un peu perduré après ça, n'ont plus trop fait grand-chose après. Ils ont fait un deuxième album beaucoup moins bon en 83. Et puis, voilà, ils sont rentrés le troisième album de Goland. Est parti de lui-même, de son propre groupe, pour aller rejoindre les Cro-Mags, justement, nouveau groupe de New York qui allait se monter. Et les Cro-Mags lui promettaient tout un tas de guitares, d'amplis, de concerts et de tournées. Donc il n'a pas hésité un seul instant, il s'est barré du groupe. Et donc c'était presque la fin de Kraut. Ils ont essayé de le remplacer avec un autre guitariste excellent qui venait de Battalion of Sense, groupe de Los Angeles, dont on a parlé dans l'émission de Los Angeles. C'était un excellent guitariste et il voulait quitter Los Angeles pour un peu s'éloigner de ses démons, qui était l'héroïne lui aussi. Malheureusement pour lui, il est tombé à New York et puis à 27 ans, en 87, il est mort d'une OD. Donc Kraut a été définitivement arrêté suite à ce décès prématuré, encore une fois, d'un des nombreux musiciens de cette époque. On va donc, pour les jeunes générations, vous donner
2: un peu bizarre quand même
1: de
2: se barrer pour vouloir arrêter l'héroïne et puis de se barrer à New York. C'est un peu comme un Lensois qui voudrait quitter la mine et qui déboulerait à Saint-Etienne, quoi.
1: Ouais, peut-être. Effectivement, parce que New York n'était pas considérée comme déjà une ville vraiment très beaucoup stratège, même si le mot n'existait pas à l'époque. Et effectivement, c'était bizarre. Mais je suppose que les mecs de Kraut, ils les avaient rencontrés, les avaient contactés en tournée ou bref. Et c'est pour lui, ça faisait une occasion en tout cas de ne pas traîner avec ses potes. C'est aussi dans ce milieu-là. Tu peux aussi t'en sortir si tu ne traînes plus avec tes potes qui sont dans le même délire. Sauf que pas de bol pour eux, lui, quoi.
2: Il était retombé dans la mauvaise bande, quoi. En fait.
1: Voilà, malheureusement pour lui, et la mauvaise ville. Voilà. En attendant donc trois excellents morceaux qui restent encore très, très punk. C'est la dernière fois, après, ça passe au hardcore. On y va.
0: Avec All Twisted, suivi de Abortion et Get Away.

0: C'est cool ça, les Kraut.
1: Ah bah, je savais que ça allait vous plaire. Oui, ça reste très très punk, mais franchement, l'album est excellent.
0: Ça se trouve encore ça ou...
1: Ouais, je pense. Oui, oui, il y a eu des rééditions depuis. Ouais. Donc voilà, Kraut, un des groupes de l'année 82, même s'ils avaient déjà sorti quelques deux EP avant. Un groupe aussi qui allait sortir quelque chose en 82, enfin indirectement, puisque ça allait être sur cette fameuse compilation New York Trash, c'est Evanworth. Evanworth, c'est un groupe qui a été formé en 80 par un batteur qui s'appelait Jack Rabbit et un bassiste qui s'appelait Nick Marden. Tout ça pour faire la première partie des Stimulators qui jouaient quelques jours après devant 300 personnes. Donc on leur avait demandé, les mecs ont dit bah ouais, ouais pourquoi pas. Voilà, ils ont monté le groupe et fait un show de 8 minutes donc en ouverture des Stimulators et un show assez, paraît-il, bordélique et pré-Sonic Youth musicalement vu qu'ils ont un peu du mal avec leurs instruments. Donc c'était plus du gros noise.
2: Quoi, quand tu sais pas jouer, tu fais du pré-Sonic Youth?
1: Bah non, mais ça ressemblait, si tu veux, parce que Sonic Youth aussi, au début, quand ils ont commencé, voilà, c'est un groupe de New York, il me semble. Hein,
0: ouais,
1: pas
0: puis
1: dire
0: en plus,
1: conneries.
0: Ils ont joué dans des groupes de hardcore, je sais plus lequel. À peu près à l'époque des débuts des Beastie Boys.
1: Voilà. Donc moi, j'étais pas au concert, mais ceux qui ont assisté à ces concerts-là, voilà, faisaient ce parallèle. Donc le groupe Evanworth a commencé avec d'abord un chanteur qui a été vite fait remplacé par un autre chanteur. Marden, le bassiste, est parti rejoindre les Stimulators finalement, et puis est arrivée une chanteuse qui s'appelait Rebecca et qui était une sorte, pareil selon les témoins de l'époque, du hip hop au féminin, donc grosse présence scénique. Donc en tout et pour tout, pendant leur période où ils ont existé, ils ont enregistré que deux titres sur donc cette fameuse compilation New York Trash. Et il faudra attendre 2002 pour avoir encore une fois une complète discographie, donc avec des démos, des titres live, patati patata. Le dernier concert qu'ils ont fait date de 82, donc vraiment une courte période, avec pour en ouverture de Kraut et The Misfits, dont on ne parlera pas parce qu'ils ne sont pas de New York. Et puis, pour la petite histoire, Jack Rabbit, donc aussi le créateur batteur des Evanworth, a remonté une dernière version du groupe et a sorti deux singles entre 82 et 84, un peu moins bon. Et donc, c'est pas encore du pur hardcore pur et dur, mais on n'en est pas loin. Le prochain groupe, c'est le bon. Voilà. En attendant, on va s'écouter quand même deux très très bons morceaux d'Evanworth.
0: Le premier, ça sera Illusion One Again, et le second sera Emptying the Madhouse.

0: C'était Even Worse avec Illusion One Again et Emptying the Madhouse.
1: Yes, voilà, je ne leur dis pas, mais c'est très bien, hein, Carotte.
0: Ouais, mais moi, bon, allez, je triche un peu parce que j'ai apparemment la Bible de American Hardcore. Alors, dedans, sur Even Worse, ils disent qu'il y a bien, bel et bien, donc j'étais pas loin, hein, le futur guitariste des Sonic Youth qui s'appelle Thurston Moore. Et ils disent, ils parlent même pas donc de Rebecca la chanteuse. Ils disent que juste que ça sera le they pick up the coolest looking kid in the crowd to sing. Et c'était qui le futur membre fondateur John Barry des Beastie Boys.
1: Bon bah tu vois deux versions différentes. C'est au chant en tout cas, c'est une chanteuse, ça, on est sûr et certain.
0: Hein. Ouais.
1: Donc il y a pas de problème par rapport à ça. Bon bah. De toute façon, hein, c'est dur, hein, 40 ans après, de se souvenir des bonnes choses. Donc, des choses exactes, plus exactement. Voilà. Alors, en 82, on va retourner à nos petites affaires, et en particulier, puisque c'est le sujet, finalement, de l'émission au hardcore. Et en 82, j'avais oublié de vous le dire, il va se passer pour la scène de New York quelque chose d'important. C'est que le CBGB's va commencer à faire ses matinées of hardcore. À partir de 1982, donc à la demande d'un mec qui s'appelle Don Fury et qui est un ingénieur producteur de musique qui commence, musique punk, hardcore aussi. Il a un petit studio d'abord à côté du Mac Kansas City, puis il en construira un autre, en créera un autre juste à côté du CBGB's. Et bah voilà, donc très bonne idée parce que en fait, Illy Crystal, le patron du CBGB's, commence à en avoir un peu marre de passer ses groupes le soir, vu que le public n'était pas gros consommateurs, enfin c'était des gros consommateurs, mais vu qu'il y avait des boutiques d'alcool juste en face du CBGB's, voilà, les mecs préféraient donc picoler à l'extérieur à moins cher, ce qui est normal pour des punks et des hardcoreux, il n'y a pas de souci par rapport à ça. Et donc Crystal, lui, trouvait ça excellent puisque ça lui permettait de garder ses soirées pour des styles musicaux et un public beaucoup plus consommateur au bar. Donc voilà, et malgré tout, ces matinées of hardcore qui ont plusieurs versions, plusieurs périodes, vont apporter énormément à la scène de New York, puisque, comme vous le savez, si vous avez écouté les autres émissions, donc encore une fois, je vous le redis, dans ces villes comme Los Angeles, San Francisco, Boston ou Washington DC, ils pratiquaient le punk à la vitesse rapide déjà depuis 1, 2, voire 3 ans. Et voilà, pour le premier groupe de New York City qui fait du hardcore rapide, je triche moi aussi un petit peu parce que ce groupe existait donc à cette période-là, mais n'a jamais sa première réalisation vinylistique date uniquement de 84, donc post de notre période à nous. Malgré tout, j'ai réussi à trouver, enfin j'ai une démo de ce groupe-là de 1982 et une autre de 1983, ce qui fait que donc on va pouvoir tricher avec ça. Le groupe, c'est les Reagan Youth, c'est pratiquement avec un autre dont on parlera tout à l'heure, mon groupe favori de New York de cette époque-là. Les mecs nous venaient comme les Ramones de Forest Hill dans le Queens. Alors au tout début, ils s'appelaient les Pews, les Pus, hein, le Pus, en relation avec l'acné très fort et prononcé du guitariste Paul Cripple.
0: Et
1: et au début, donc les paroles étaient assez puériles et portaient sur le sexe. Bon, les gamins avaient tous 16 ans, donc hein, à cette époque-là, à cet âge-là, ça travaille fortement. Et c'est un prof de leur école qui, en fait, va leur ouvrir les yeux sur la politique et leur dire que, leur expliquer un peu la politique et ce qui va ouvrir les yeux au chanteur. Le chanteur qui s'appelle Dave Rubinstein et qui va se renommer immédiatement Dave Insurgent et qui va rebaptiser son groupe, donc Pews, par Reagan Youth. Donc il en profite pour passer son temps pour justement apprendre tout un tas de sujets sur la bibliothèque. Il passe son temps dans les bibliothèques publiques de New York où il apprend, où il lit des livres sur la politique, l'anarchisme et diverses doctrines Voilà, le mec, le groupe est tellement incandescent sur scène qu'il est connu pour que tous les tough guys de New York aillent dans le pit et à l'époque pogotaient encore, même si en 82, justement, le slam va aussi vite fait arriver à New York, puisque on en reparlera un peu plus tard. Les groupes qui tournent déjà sous le label hardcore vont un peu montrer justement aux New Yorkais qu'il n'y a pas que le pogo dans la vie et que donc le slam, hein, à l'époque, ça s'appelait vraiment le slam et non pas le stage diving, ce qui était exactement la même chose, parce qu'effectivement tu m'as dit, Carotte, que le slam c'est on se laisse porter. À l'époque, personne ne se jetait dans la foule pour se laisser porter, les mecs ils étaient massacrés d'entrée de jeu.
0: C'est que le stage diving, c'est que tu sautes de la scène, et le slam c'est quelqu'un qui te fait, si tu veux, la courte échelle pour monter.
1: Ah, c'est l'inverse alors, d'accord. Okay. Mais non, là c'était considéré, le slam, justement, tu montais aussi sur scène et tu jetais dans le public, mais tu n'y restais pas, parce qu'autrement tu recevais des pains dans la gueule, quoi. C'était juste des petites trucs sportifs, dirons-nous, des petites danses sportives. Donc Reagan Youth, ils vont sortir une démo. On va s'écouter deux titres de cette démo, très politisés déjà dans leur et dans leur titre et dans leurs paroles. Pour la petite histoire, le prof finira viré. Le prof qui avait éduqué à la politique ces quatre garçons sera viré du bahut parce que il était trop proche, dans le bon sens du terme, des élèves, quoi. Donc un peu trop cool avec les élèves.
0: Alors c'est parti pour Reagan News suivi de USA.

0: C'était USA, précédé de Reagan News,
1: Et on arrive déjà sur la fin de cette deuxième émission sur les débuts du hardcore new-yorkais. On est enfin arrivé à écouter du hardcore. Jusqu'ici, on avait été dans le punk, dans les précurseurs du hardcore new-yorkais. Donc, on a écouté pas mal de punk rock. C'était assez sympa. Pendant une émission avant, que vous pouvez écouter toujours sur le podcast, soit sur Mixcloud, soit sur le site UVPR, rubrique radio, l'église au milieu du village. Vous pouvez aussi écouter toutes les émissions de la série. Donc, ça a commencé avec la Californie du Sud, la Californie du Nord. Ensuite, on a fait Washington, ensuite Boston, tous les débuts des scènes hardcore de toutes ces villes-là. Maintenant, on est à New York. On attaque le hardcore. On a posé les bases. Et il est temps d'écouter un dernier groupe pour cette émission avant de se retrouver le mois prochain pour rentrer dans le vif du hardcore new-yorkais entre 81 et 84.
2: Entre 82 et 83.
1: Entre 82 et 83.
2: Voilà, on va finir avec justement un groupe ultra inconnu qui s'appelle Savage Circle. Ils ont fait qu'un EP éponyme, 5 titres sortis sur leur propre label

0: sonnait hardcore, mais il manque quelque chose encore, mais bon, ça le fait quand même. Donc, on y va.
1: Avec Kill Yourself, Hardcore Rules, et pour finir avec Kill Corpse.
0: Salut tout le monde, à la prochaine.
2: Kill à vous.
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1: Salut à tous, c'est Célarieux, Subculture l'émission. C'est une émission spéciale aujourd'hui, je dis bien spéciale, tous les morceaux qui vont passer seront chantés en français. Donc voilà, on va pas se contenter de rester en France non plus, on ira faire un petit tour outre-Atlantique chez nos amis québécois, qui, même si des fois on comprend pas toujours ce qu'ils disent à cause de leur accent très prononcé et des mots des fois qui relèvent d'un français dont on ne parle plus des siècles. On ira faire un petit tour aussi chez nos amis suisses, avec un groupe helvétique qui est du bon côté de la Suisse, puisqu'ils chantent en français. Et donc voilà, sans plus attendre, je vous envoie la première sélection.

Et voilà pour cette première sélection. On avait commencé donc avec les Parisiens de Cran, avec le morceau Famine. Cran avec à sa tête la chanteuse Ed et ses cris hystériques. Voilà, elle est aussi accessoirement présentatrice de l'émission Femme Trouble sur Drugies Radio. Le morceau était sorti sur sur la compile Paris on Oi. On a ensuite enchaîné avec RAS. Alors ça, c'est les petits gars de chez moi. Voilà, je dis ça parce qu'ils sont de Asnières, Colombes. Voilà, c'est le coin un peu où j'ai grandi quand j'étais gamin. Et donc voilà, le morceau, il était fait avec Karl de Comiterne. Ce morceau, le titre, c'est Jeunesse de la honte. C'était sorti sur le maxi EP Pas le temps de regretter. Et on a ensuite fini avec les Parisiens de Squelette, avec le morceau Coup de tête, lui aussi sorti sur la compile Paris on Oi. Et donc voilà, je vous laisse sur la prochaine sélection, c'est parti.

Voilà pour cette deuxième sélection. On avait commencé avec les Parisiens de 8-6 Crew avec le morceau Émeute. C'était sorti sur le EP de All Years. Voilà. Excusez-moi pour la prononciation. Ce EP de 8-6 Crew, il taquinait la Oi, est juste magnifique. On a ensuite enchaîné avec les Alsaciens de Colmar, les Cro-Men, avec le morceau Rock Connection, sorti sur le LP Fallucy. C'est un truc qui a été édité il y a très peu, de Feu Cro-Men, ce groupe qui n'existe plus, mais voilà, enfin, franchement, pour moi, c'est peut-être la sortie de l'année, honnêtement, j'aime beaucoup. Et donc voilà, on a fini cette sélection avec Bromure, avec le morceau Serrer les dents, sorti sur le EP Bromure, les Parisiens de Bromure, avec Wati à leur actif. Wati va être un petit peu l'homme de l'émission, hein, parce que bah, au vu de toutes les formations dans lesquelles il évolue, bah, on va en repasser un petit peu hein, de ce qu'il fait. Et donc voilà, je vous laisse sur la troisième sélection, c'est parti.

Je vous avais promis qu'on irait faire un petit tour de l'autre côté de l'Atlantique, voir un peu ce qui s'y passe. Et donc voilà, on a commencé avec les Québécois de Scapcoma, avec le morceau Corruption. C'était sorti sur l'EP Navigator. On a ensuite enchaîné avec Ultra Razia, avec le morceau Un Altro Giorno di Gloria. Voilà, c'est, le titre est en italien, mais comme vous avez pu voir, le morceau était en français. C'était sorti sur l'EP Zombie Rock. C'était voilà, Worldwide Tribute to Nabat. C'était une reprise de Nabat. Voilà, donc... les Canadiens de Ultra Razia. On a ensuite enchaîné avec Force Majeure, avec le morceau Si Seulement, sorti sur un split avec les Parisiens de Tchernobyl. Voilà, donc pareil, les Canadiens de Force Majeure, qu'on ne présente plus. Et donc voilà, après ce petit voyage, on revient en France. Je vais vous passer la prochaine sélection. C'est parti.

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Voilà pour cette dernière sélection. On a commencé avec la légende d'Orléans, Comintern 7, avec le morceau « Que restera-t-il de toi ?», sorti sur le LP « Des jours plus durs que d'autres ». Donc voilà, ce morceau, je voudrais le dédier à deux copains qui sont partis trop tôt. Donc voilà, dans un premier temps, François Maurice, dit France Couille, voilà, c'était mon binôme quand j'étais jeune quepon, 16-17 ans, enfin voilà, on a fait les 400 coups ensemble. Et un autre copain aussi, Frédéric Lepage, alias Narcopunk, voilà, qui est parti aussi il y a quelques temps. Et donc voilà, je voulais leur dédier ce morceau, parce que voilà, j'ai une petite pensée pour eux. On a enchaîné ensuite avec les Parisiens de The Samba, avec une époque formidable, sortie sur le EP éponyme. On a suivi avec d'autres Parisiens, Crâne de Fer, avec le morceau Seul dans la pénombre, sorti sur le EP Sainte-Geneviève. Et donc, je vous laisse sur la prochaine sélection. C'est parti.

Et voilà, cette dernière sélection, on l'a commencé avec les Parisiens de Tchernobyl, avec Un train pour l'enfer. C'était sorti sur le split avec Force Majeure, que bah, le même vinyle, je voulais passer tout à l'heure, avec un morceau de Force Majeure. Il me semble que ce morceau était aussi sur la compil Parisian Oi. Donc voilà, on a enchaîné ensuite avec un groupe de Lille qui n'existe plus, et c'est bien dommage parce que franchement je trouve ça excellent. Il y a une noirceur dans ce groupe qui est génial. Le groupe c'est Traître, et donc avec là c'était le morceau vers un nouveau deuil. C'était sorti sur le EP éponyme, et on a fini cette sélection avec Marabouts, donc encore et toujours Wati. Le morceau c'était Schlag Station, voilà, c'était sorti sur le LP Dans la Nuit. Donc voilà, je vais vous laisser sur une prochaine sélection. C'est parti!

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0: Bonjour à toutes, bonjour à tous, bienvenue dans Sunday Stripper, saison 7, épisode 1er. Voilà, c'est la rentrée. Rock Voisine s'en est toujours parmi, mais nous on va relever le défi pour une 7e année à l'antenne. Et comme on change pas une équipe qui fait match nul, à mes côtés, celui qui dans des contextes plus troubles se fait appeler Francky le Marginal, ni Mouton ni Collabo, ici on le nomme plus sobrement le camarade Derey. Salut!
1: Salut à tous, je suis au schéma Renault 30 pour vous rejoindre aujourd'hui.
0: Et ben voilà, donc même équipe pour le son, rien ne change mais tout évolue. Toujours inclassable, imprévisible, prêt à viser l'œil de la cible. On sombre pas dans les habitudes et on garde la bonne attitude.

0: Suzanne. Suzanne. Alors, les Dutch Punk 1978 sur 1000 Idioten Record. Le morceau, c'était Deep Freeze Boy.
1: Des Canadiens juste avant, Dundas ou Dundas, je sais pas vraiment comment ça se prononce, et le titre Bloodshot in Your Eyes, extrait d'un 45 de 79.
0: Et on commençait avec The Tyrants, la B-side de leur deuxième 7-inch de 1981, qui s'appelait Hard to Get, donc celui-là c'était Attitude, groupe du Wisconsin.
1: Et on poursuit avec The Washout.

0: Hate Me, c'était Beat Beat Beat, et le morceau donc Hate Me tiré du LP Living in the Future.
1: Chrome Reverse, deuxième 7-inch, troisième extrait, Cigarettes and Alcohol. On va bientôt pouvoir découvrir leur troisième qui vient de sortir sur Kiss Me As Record.
0: Et on avait commencé avec un groupe de San Diego, c'était The Washout, c'est le titre Take It. Donc ça c'est extrait d'un LP, une sorte de compil qui regroupe en fait des morceaux de 91 à 96.
1: Et on enquille avec les Toulousains de Night Watchers et un extrait de leur démo Good Kids Obey, le morceau Juvenile Crime.

0: Donc morceau de 2014 pour ce groupe new-yorkais dont on avait écouté le dernier 45 tours.
1: Avant c'était les Barracudas, allez hop c'est parti, on s'attaque au premier album Nocturnal Mission sorti chez Douchemaster Records en 2011 et c'était le titre Numbers.
0: Et on attaquait avec Night Watchers, donc les Toulousains Juvenile Crime.
1: Et on va continuer avec une petite surprise.

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0: Les beat toujours, et le titre Sinking Slow, toujours extrait du LP Living in the Future. Pour info, c'est avec des membres des Carbonas, hein, pour ceux qui n'ont pas reconnu, hein, c'est un peu toujours le même riff, et le même thème et un peu le même rythme.
1: Toujours pareil. Abuse, avant groupe Rennais, le morceau Tomorrow, un petit 45 tours à sortir, on va vous en dire à plus rapidement.
0: Suspense. Et on avait commencé avec les Nidwits, un groupe donc un groupe hollandais, et c'était le titre Artificial Smile.
1: On continue avec un nouveau groupe parisien, c'est le tout premier morceau, c'est mis en ligne, ça s'appelle Bromure Catacombe.
0: Petit remède.

0: À l'instant, Maribel Trashtong, donc nouvel extrait de leur LP à sortir sur Danger Record.
1: Un petit groupe juste avant, Check. Un morceau qui m'a bien fait rigoler, donc je me suis dit, tiens, je vais en faire profiter tout le monde. C'était Zubinetti et le titre Pana. Alors, Pana 1, je sais pas comment ça se prononce en tchèque, à vérifier.
0: Et on commençait avec Bromure, nouvelle offensive des Parisiens.
1: Nouvelle cuvée.
0: Un peu sur la suite de Marabouts avec ce petit nasty sax reconnaissable. Et donc le morceau Catacombe, ça sortira donc sur UVPR, apparemment un EP qui devrait s'appeler À la Roquette.
1: Et on poursuit avec Glow.

0: The Washouts, les Américains, et le morceau Something Else.
1: Les Marseillais de Sunseek, le morceau Holidays, ça c'était doit être sur leur premier album, un album de 2013 qui était sorti à l'époque sur Lollipop Record et Crapouli.
0: Et on débutait avec Glow, donc attention, rien à voir avec une petite commune du sud Pays d'Auge, puisqu'en l'occurrence il s'agit de Suédois, c'est du Kill by Death suédois tout simplement, hein. Et le titre Nerve, extrait d'un 45 de 80, et on poursuit.
1: Avec That's Over, ce sera le nom du morceau qu'on a extrait de la petite tape First Date, sortie par les Marseillais également, du groupe Les Concordes.

0: Yes, The Boys, le morceau Flies, ça c'est extrait d'un disque de bizarrerie, Odds and Sods, qui va être repressé, c'est sorti en 79, un petit pressage, ça va être repressé en vinyle. Et donc ça c'est des démos qui ont été enregistrées avant le second album alternatif, Chartbusters. Ils en parlent d'ailleurs au début comme une sorte de promo pour cet album.
1: Encore et toujours les gars d'Atlanta, les Barracudas et le titre Baby Baby Baby, toujours extrait du premier LP.
0: Et on écoutait au début de cette session de trois morceaux les Concordes, That's Over, donc nouvelle sortie, c'est une cassette 5 titres. Avec cette fois même des morceaux en français, donc on vous fera découvrir ça à la prochaine émission.
1: Et on continue avec les Beat Beat Beat.

sortie de 2020. Alors, commençons par le commencement, la pochette. La pochette est complètement loubard, mais aussi complètement sensible. Très colorée, très pop, le genre de pochette qui ressort dans ta collecte. Tu vois, au milieu de celle en niveau de gris là. Gros point noir par contre, il n'y a pas d'insert. Et surtout, il n'y a pas d'indication de vitesse de lecture sur le disque. C'est triste de ne pas penser au DJ à venir. Combien de gens en soirée vont entendre ça ? C'est pas cool quand même, hein ? Jamais j'aurais cru écrire ça, mais Lavilliers et Escher, ça passe très bien en street punk. Ça claque même. Ça claque autant que ça sort de l'ordinaire. C'est une agréable surprise, mais ça correspond à ce que j'ai envie d'entendre quand je mets un disque de ces Bretons sur une platine. Bon bah... on va écouter les deux titres du coup. Trafic et Tu ne me dois rien.

0: C'était Trafic et Tu ne me dois rien, les deux faces de l'EP de Syndrome 81, Loubar Sensible, sorti chez DMF en 2020. C'était Milky pour Droogies Radio. 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
4: Salut les Droogies, il est 17h et on se retrouve enfin pour un nouveau numéro de Zone d'Ombre. Si je dis bien enfin, c'est après tous ces événements, après l'incendie de OVH, ça fait sacrément plaisir de vous retrouver. On va passer en revue toutes les nouvelles sorties, les disques que je viens de recevoir et on ira faire un petit tour du côté de la Nouvelle-Zélande avec le poteau Barry. Et on commence tout de suite avec un groupe qui vient de sortir sa démo en ligne. C'est un nouveau groupe de Genève en Suisse qui s'appelle Revanche et on va écouter le titre Sans Issue.

c'était Revanche avec le titre Sans Issue. Et on va enchaîner avec une autre sortie, un groupe de Nantes qui vient de sortir son album sur UVPR, c'est Collision. On y retrouve des membres de The Gift, vous allez voir, c'est un peu pop. Et on va écouter le titre pour lequel ils viennent de sortir un clip, ça s'appelle Colère.

C'était le titre Colère, extrait de l'album des Nantais de Collision. Un autre groupe qui vient de sortir son nouvel album, c'est les Catalans de Crime. Alors, nouvel album, c'est pas vraiment un nouvel album, ils ont choisi leurs 10 meilleures chansons et ils les ont enregistrées en anglais avec des invités sur chacune des chansons. On y retrouvera le mec des Toy Dolls, la chanteuse de Baboon Show. Et sur le titre que je vais vous passer, eh ben, c'est moi qui aide les Catalans à chanter en anglais sur le deuxième couplet, accompagné de Thomas des Burning Heads. On va écouter ça tout de suite, c'est un extrait de l'album de Crime.

Retour en France, cette fois, et plus particulièrement à Lyon, avec le nouveau groupe Fléau, qui a sorti un excellent 45 tours. Je vous conseille de le choper, si c'est encore possible, sur Contra Records ou chez Red Scare Industries. On va écouter le titre « Expédition punitive ».

On a beau dire ce qu'on veut, ça défonce bien. On va écouter un nouveau titre de Chubby and the Gang. Alors c'est assez surprenant, l'album était excellent, mais là ils sont un peu partis dans un truc beaucoup plus garage, beaucoup plus... Enfin, rien à voir avec ce qu'ils faisaient avant en tout cas. On va quand même écouter le titre, mais voilà, moi je suis un peu déçu. Ça s'appelle Lightning Don't Strike Twice.

Bon, finalement, après le réécouter, il est quand même pas mal ce morceau. Un autre groupe qui nous vient de Victoria, dans l'ouest du Canada, et qui est un peu passé à côté des radars, mais qui est vraiment pas mal, c'est The Choice Few. On y retrouve Mike, qui jouait auparavant dans Last Crusade quand il habitait en Angleterre. Et ils ont sorti un EP, mais qui en... Enfin, un 6 titres sur un LP. Et c'est plutôt pas mal. Ça me fait penser à The Clichés. Vous allez voir, on va écouter The Choice Few avec leur titre One.

C'est un peu pop, ça fait plaisir, ça met du baume au cœur en ce joli dimanche. On va enchaîner avec un truc beaucoup plus bourrin. C'est les mecs de Copenhague au Danemark, c'est Tyrant. Si je vous parle de Tyrant, c'est parce que après, on va écouter le nouveau groupe du batteur, ça s'appelle Rival Leaders. Donc on va commencer avec Tyrant et le titre Waste of Flesh, et on enchaînera avec Rival Leaders et le titre Bomberain. Et je vous conseille également de choper le 45 tours.

C'était Rival Leaders précédé de Tyrant. On va enchaîner avec une sortie à venir qui sortira début mai sur le label italien Time Bomb Records. C'est le tribute à Nabat. On a en exclusivité reçu quelques titres pour la Droogies Radio et je vais vous faire écouter mes choix. C'est le morceau de Ultra Razia du Canada et le morceau de Brutal Savage de Russie. On va commencer avec Ultra Razia, tiens. Ils reprennent Un altro giorno di gloria et Brutal Savage reprennent Asociale Oi. On va écouter ces deux titres.

C'était Brutal Savage, précédé de Ultra Razia, tous deux extraits du tribute à Nabat, qui s'intitulera Zombie Rock, apparaître chez Time Bomb Records le mois prochain. Je vous avais dit que je ferais un petit tour, un petit historique de la scène punk néo-zélandaise, et on y arrive enfin. Pourquoi j'ai eu cette idée ? Eh bien, c'est parce que mon pote Barry d'Australie m'a fait parvenir quelques petites compiles CD bien à l'ancienne, et il en a fait une spécialement juste pour le punk et la oi néo-zélandaise, et il y a une chier de trucs et de trucs inconnus. D'ailleurs, je vous conseille, si ça vous intéresse, de choper la compile Move to Riot qui est sortie au début des années 2000 et qui regroupe exclusivement sur deux LP ou sur le CD évidemment, exclusivement des groupes néo-zélandais. Et nous, on va commencer avec le commencement, avec la base en 78. Bon, il y a des groupes avant, il y a un autre groupe, il y avait Suburban Reptiles en 77, mais on va écouter The Scavengers en 78 avec le titre Routine.

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1: C'était les Scavengers avec le titre Routine, sorti en 1978. Et c'est assez marrant, on y retrouve déjà des influences un peu australiennes dans le son, un peu rock australien. Et 2 ans plus tard, il y a Terror Ways qui sort le titre Short-Haired Rock'n'Roll. Et là-dessus, on entend carrément des putains d'influences australiennes sur du punk anglais. On va écouter ça tout de suite.

Enfin, on arrive en 82 avec le titre que le groupe que vous connaissez sûrement, et c'est peut-être le seul groupe néo-zélandais que vous connaissez, c'est No Tag. Et on va inévitablement écouter le titre Mistaken Identity.

Et on va enchaîner avec un autre groupe bien dans la veine Oi. Alors je sais pas du tout si c'est vraiment un groupe Oi ou quoi, mais en 84, ils ont sorti un titre qui s'appelle Change for a Change. Il s'agit du groupe Dead Image.

Et on va finir ce petit tour en Nouvelle-Zélande avec le plus australien des groupes néo-zélandais. Et c'est un groupe actuel, c'est No Class. Ouais, alors effectivement, c'est 4 voire 5 mecs de Nouvelle-Zélande qui ont tous déménagé à Melbourne en Australie. Et ils ont continué le groupe là-bas. Et on va écouter un extrait de leur premier 45 tours. Ça s'appelle Right to Work, c'est No Class. Tout de suite sur Droogies Radio.

c'en est fini pour ce petit tour en Nouvelle-Zélande. J'espère que ça vous a plu. J'allais passer à côté d'une sortie pas mal intéressante quand même. C'est le nouvel album de Generation Suicida, qui a l'air d'être visiblement uniquement disponible en ligne. Et on va écouter le titre Identidad.

qu'il va déjà être l'heure de se quitter. Alors on reste sur des notes un peu plus post-punk, voire même goth. On va écouter un titre sorti en 1986. C'est le titre d'ouverture de l'album de The Mission, il s'appelle Wasteland.

Il est malheureusement déjà l'heure de se quitter, alors je vous dis à la semaine prochaine. Restez à l'écoute des programmes de la Drouguise Radio et je vais vous laisser avec un petit Martin Dupont Inside Out.

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1: 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Bonjour.
2: Salut, c'est Wati. Je vais vous parler d'un groupe qui nous vient d'Équateur. Ce groupe-là, c'est Daga. Ils avaient sorti leur démo sur YouTube en 2020. Et c'est finalement un label français, le label Amor Irabia Records, qui a réédité cette démo en 45 tours. Excellente démo. Et on va s'écouter tout de suite le titre No. Et je vous conseille de choper le 45 et d'aller faire un tour sur toutes les autres prods de Amor Irabia Records, qui a déjà sorti d'autres groupes comme La Cruz Antigua ou Hymnos, qui sont de très bons groupes. C'est Daga, tout de suite, sur Droogies Radio.

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1: Excellente nouvelle, puisqu'on nous signale la sortie d'un nouveau disque pour les Italiens de Iena. Ils sortent un 45 tours qui s'intitule Fino alla morte et c'est déjà disponible chez Time Bomb Records. Alors sans plus attendre, on va s'écouter le titre qui clôture ce disque. Ça s'appelle Ultima Notte par Iena sur Droogies Radio.

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0: Eh ben, bonjour à toutes et à tous et bienvenue pour ce 100e épisode de Allo Extra Nouveau. Salut Souris.
1: Eh ben, salut Milky, salut tout le monde. Bah ouais, le 100e déjà, quoi. Incroyable, hein.
0: Ouais, c'est ouf, hein. Genre,
1: Bah.
0: j'en reviens toujours pas.
1: Ben moi non plus.
0: Ouais. Du coup, là, on est parti pour 2 heures.
1: Ouais,
0: Ouais, bon courage.
1: on est on en abat du travail, hein.
0: C'est ça. Ouais, ce qu'on a fait, c'est qu'on vous a préparé une playlist d'une quarantaine de morceaux. On a plus ou moins un morceau, enfin un ou deux morceaux par pays. C'est ça, hein, qu'on a fait.
1: Ouais, puis il y a pour certains pays, on a un peu craqué le sac, par contre, quoi. Mais
0: Ouais.
1: on s'est
0: Ouais,
1: un
0: mais
1: peu
0: bon, c'est
1: lâché,
0: normal.
1: on en a mis pas mal. Et honnêtement, de toute manière, en général, enfin, choisir les morceaux pour chaque pays, ça a été super dur, quoi.
0: Ouais, c'est clair.
1: Ouais.
0: Je sais pas si tu te souviens, mais le numéro 50 de Allo Extra Nouveau, c'était concomitant au déclenchement de la guerre en Ukraine. Et au moment où on enregistre cette émission, eh ben, on a failli avoir un nouveau rebondissement, mais finalement, non.
1: Oui,
0: Du
1: ouais,
0: coup,
1: le
0: bah, voilà.
1: il y a la baudruche qui s'est dégonflée
0: C'est ça,
1: là.
0: le fameux convoi.
1: Bon, après, je pense que quand même, c'est que le début d'un sacré bordel qui s'annonce. Ouais, à suivre aussi là, les épisodes, hein. Je pense
0: C'est clair.
1: que
0: Ouais.
1: on est loin d'avoir fini là.
0: En tout cas, a priori, ça se termine en Biélorussie et on commence par où? Par le Bélarus.
1: Voilà, c'est ça. Donc avec bah, du classique, hein, on va dire, qu'on a joué quand même bien souvent.
0: Ouais, c'est clair. On était obligé
1: Ouais.
0: de les mettre, ceux-là.
1: Bah, c'est ça, quoi. Donc bah, moi j'ai choisi Noisy Boys avec Jiribi Broschen, les Broschiennes, pardon, les dés sont jetés.
0: Et moi, j'ai choisi un morceau de Messed Up. C'est Y a des Baudous. Ça veut dire I want. À noter que nous avons fait environ plus ou moins 5, parce que des fois c'était un peu dilué dans d'autres thématiques, 5 émissions autour du Bélarus. On a dû vite arrêter parce que, parce que c'était pas évident après.
1: Ouais. Ben, ouais, disons que vu la situation au Bélarus, c'est chaud en fait pour les gens de continuer à avoir des groupes. Et puis quand ils les ont, ils sont plus au Bélarus, ils sont en Pologne ou en
0: C'est ça.
1: Allemagne.
0: Alors. Et
1: Voilà. Ou ils
0: comme.
1: sont en prison aussi, il y a l'option prison au
0: C'est ça.
1: Bélarus, n'est-ce pas? Donc,
0: Et comme il y en a qui vont en plus en prison et qui, entre deux tôles, ils font de la merde avec les meufs, eh ben, on ne peut plus passer leur groupe après. On est bien emmerdés.
1: oui, voilà, ça c'est encore autre chose, n'est-ce pas? Hein? Donc un
0: Mais
1: groupe
0: bon.
1: un grand classique qu'on a beaucoup joué aussi et qui du coup j'ai pas voulu choisir un morceau de ce groupe-là parce que ben étant donné ce que le chanteur, hein, c'est pas tous les membres du groupe évidemment qui sont impliqués dans cette histoire, mais le chanteur du groupe en fait a vraiment bien merdé dans la colle et bah honnêtement du coup qu'il aille se faire hein, voilà.
0: Cuire le cul.
1: Voilà, exactement. Qu'il aille se faire cuire le cul, c'est une très bonne ouais.

Nous venons d'écouter donc pour le Belarus Noisy Boys et Messed Up. Et nous allons aller maintenant faire un tour du côté de la Bosnie. Bosnie, on n'a pas vraiment fait des émissions spéciales, mais on a quand même pas mal tourné autour des Balkans et de la Yougoslavie. Le morceau, c'est un morceau d'un groupe qui s'appelle Major de Sarajevo. Le morceau s'appelle Alija, Radovan et Franjo. Donc c'est le morceau était enregistré en 91. Et pour vous resituer, Alija, Radovan et Franjo, c'est les présidents ou les représentants des trois factions qui ont déclenché la guerre de Bosnie. Donc Alija, c'est le musulman, Radovan, le serbe, et Franjo, c'était le président de la Croatie. Et l'album aurait dû sortir en 92, mais bon, c'était la merde. Du coup, il est sorti après la guerre.

0: Et voilà pour Maior de Bosnie. Et on va passer maintenant du côté de la Bulgarie. C'est un peu une des nouveautés de cette saison, la Bulgarie, puisque c'était surtout cette année qu'on en a passé un.
1: Du coup, oui, vu qu'on n'a pratiquement plus fait de Russie, étant donné la situation et le nombre de groupes qui sont partis bien en sucette, hein, en plus. Donc, on s'est tourné vers d'autres horizons et ça a été, en plus, plutôt bien heureux que on a
0: C'est clair.
1: découvert des groupes bien cool,
0: Salvateur, ouais.
1: quoi, carrément. Donc, entre autres, Beat of Terror, qui est devenu un de nos petits groupes chouchous,
0: C'est
1: si je
0: clair.
1: peux dire ça. Et donc, le morceau qu'on va jouer de Beat of Terror, c'est Niepokorine, qui veut dire désobéissant, disobedient en anglais. Et le deuxième morceau, ça sera du groupe Razbrat Hypokvara, qui veut dire débauche et dépravation. Et le morceau, c'est Kties Mienie, qui veut dire où sommes-nous?

Et voilà pour la Bulgarie avec Beat of Terror et Razbrat et Pokvara. Nous allons passer maintenant du côté de la Croatie. Il y a eu deux émissions spéciales en Croatie. C'était autour de la ville de Pula, avec notamment ce groupe phare des années 80 dans la scène yougoslave qui est Problemi avec le morceau éponyme. Et ensuite, on va écouter un morceau beaucoup plus récent d'un groupe de Oi qui s'appelle BKD et qui s'appelle Balkan Boy.

0: Et voilà pour la Croatie et Problemi et BKD. Nous allons maintenant dans les États baltes.
1: Ouais, un petit tour en Estonie et du coup avec le groupe Conflict OK et le morceau Te Brasse.

0: C'était l'Estonie avec Conflict. Ok. Et toute nouveauté, là, d'ailleurs, des playlists à l'OSK nouveau. Maintenant, on va passer en ex-RDA.
1: Ouais, c'était notre petit bond dans le temps. Du coup, on en a fait deux spéciales, quoi, qui, bah,
0: Voilà.
1: j'espère, ont bien plu. Il y avait quand même pas mal d'anecdotes très sympathiques, n'est-ce pas?
0: Ouais, puis des bons morceaux, je trouve. Vraiment, c'était assez surprenant parce que ça ressemble pas du tout au punk allemand de l'Ouest, je trouve. Ça
1: Ouais, bah.
0: a une identité bien propre.
1: Mais ouais, du coup, bon, bah, comme d'habitude, hein, difficile de faire des choix, mais donc j'ai sélectionné Die Strohsäcke avec Panic, Punk und Anarchie et Paranoia avec Kochschützer.
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0: Nous venons de finir notre voyage du côté du pays de la Stasi avec Daesh Trossaque et Paranoia. C'est ça? C'est ça.
1: Dis-je trop à queue.
0: Dis-je Trossaque, pardon.
1: Ah
0: Ah là là.
1: là
0: Allez,
1: là.
0: allons du côté du pays de Staline et de Yegov, la Géorgie.
1: Ouais, donc oui, la Géorgie, on en a fait, on a
0: Une.
1: fait une mission. Je vous avoue que c'est parce que franchement, j'en ai bien chié déjà pour trouver des groupes et de la zik de là-bas. Pas évident.
0: Tu m'étonnes pourtant.
1: Et alors, je ne maîtrise pas leur alphabet du tout, donc je ne vais pas me lancer, voilà. Mais donc, le morceau qu'on va vous jouer, c'est Minda Davtri. Et avec le titre Love Song.

0: Et voilà pour la Géorgie avec Mindadatri. On va passer encore dans une nouveauté de cette saison à l'Ouest Renvo, c'est la Hongrie. Quelque part, je sais pas si sans avoir l'obligation de faire un tri au niveau biélorusse et russe, ça nous a pas donné un coup de fouet quand même.
1: Ouais, un petit kick, tu veux
0: Un
1: dire, pour aller.
0: Ouais, une
1: Mais la
0: sorte.
1: Hongrie, il me semble que l'année dernière, on en avait déjà fait, hein, quand même.
0: Oui, mais je veux dire,
1: Ouais.
0: ce que je dis nouveauté, c'est après, ouais, c'est vrai, je me suis mal exprimé. C'est fin saison d'avant et début de cette saison-là, quoi.
1: Ouais,
0: En
1: bah, de toute
0: termes
1: façon, la
0: de.
1: saison d'avant, on était déjà un peu dans le bordel, hein,
0: Ouais,
1: donc,
0: oui, c'est
1: ouais.
0: ça.
1: Mais ouais. Ben, alors, ouais, la Hongrie, ben, c'est pareil, on verra de toute façon, c'est tellement le why partout, quoi. Ça veut pas dire que le gouvernement hongrois ou
0: Ah non,
1: polonais
0: non, non, non, non.
1: soit fantastique, hein, n'est-ce pas? Loin de là. Mais bon, pour l'instant, voilà, les choses sont ce qu'elles sont. Alors, les groupes là que j'ai choisis, de toute façon, c'est des groupes quand même qui remontent à un petit bout de temps. Le premier, c'est QSS. Avec le titre Propaganda, et le deuxième CPG avec le titre Serbe.

Et voilà pour ce petit passage du côté de la Hongrie avec QSS et CPG. Et nous allons maintenant écouter un morceau du Kosovo qu'on avait passé il y a très longtemps avec Ed, et ça permet de lui faire une petite dédicace parce qu'elle a participé quand même à l'élaboration et à l'animation de quelques émissions, surtout la première année et une ou deux cette année. Donc c'est un morceau en albanais qui s'appelle Lindja. C'est une reprise de comptine albanaise, et le morceau qu'il a repris, c'est QEV.

0: Et voilà pour le Kosovo, QV. Retournons maintenant dans les États baltes.
1: Voilà, on fait des allers-retours un
0: Ah,
1: peu.
0: l'Orient Express.
1: Ouais. Ben, ouais, là, pour la peine. Du coup, ouais, d'abord la Lettonie avec One Voice. Alors, il y a plein de groupes qui s'appellent One Voice. Celui-là, c'est le Letton. Le morceau, c'est Lack of Respect. Et le deuxième groupe, ça sera PND avec Partaugava, qui veut dire reposer.

0: C'était la Lettonie avec One Voice et PND. Et nous allons maintenant aller du côté de la Lituanie, où nous n'avons même pas placé un groupe de Toro, un morceau de Toro Bravo.
1: C'est vrai, ça, dis donc. Hein? Voilà, hein, bah, écoute, on n'a pas fait dans le classique, du coup, pour la
0: Trop,
1: Lituanie.
0: trop des rebelles.
1: ouais, bah, voilà, comme d'hab. Du coup, j'ai mis un morceau de Wasted Bullets, Teisėjas B. Montijos. J'avoue que je ne connais pas du tout la prononciation du lituanien, donc ne m'en veuillez pas si j'ai massacré le truc.
0: De toute façon, c'est la
1: Et.
0: fête, on s'en fout là, on est centième, la
1: Ben, c'est.
0: prononciation s'en tape, les.
1: Enfin,
0: De toute
1: non, quand
0: façon.
1: même pas.
0: Non, je rigole. La traduction, bah, ils avaient qu'à écouter les 100 autres. Voilà.
1: Bah, disons qu'en plus, l'air de rien, bon, on papote un petit peu, mais vu le nombre de morceaux qu'on veut jouer, en fait, on ne peut pas trop se permettre non plus
0: Ah, c'est clair.
1: de trop bavasser. Donc, on essaye d'y aller là, un petit peu en mode paf, paf, paf. Donc, je reviens à mes moutons. Et le deuxième groupe de Lituanie, donc, ça sera Netvarkoï avec Reiteris.

0: Nous étions du côté de la Lituanie avec Wasted Bullets et Nedvarkoï. Et là, le
1: On
0: gros
1: est
0: morceau de
1: là.
0: cette émission,
1: Eh oui.
0: on va le couper en deux d'ailleurs parce que sinon ça va faire trop long, trop de morceaux. On va aller du côté de la Pologne forcément. La Pologne, c'est quasiment une émission sur quatre.
1: Ouais, c'est notre destination fétiche,
0: C'est
1: hein,
0: ça.
1: aussi, hein. Un pays qui produit quand même beaucoup de groupes et de musique, donc forcément.
0: Et puis aussi autour de la Pologne, on a interviewé des groupes, Sbire, Analogs notamment. On a interviewé des personnes qui ont écrit des livres,
1: Voilà, Martha.
0: Martha. Et il y a eu aussi les playlists de Fakir qui animent le label Enigmatic Records.
1: Ouais, et qui donc fait partie du groupe Casse-Tête.
0: C'est ça.
1: Ouais.
0: Oh, ouais. Non,
1: Pardon?
0: c'est parce que j'étais en train de me dire, ah, encore un groupe qu'on aurait pu mettre.
1: Et, bah oui, mais de toute façon, là, si on part comme ça, hein, de toute façon, comme je disais, là, après, on remet tout, et on en a pour, on passe de la musique pour toute la semaine sur Broogies, là, je
0: C'est
1: crois.
0: clair. Et on
1: Allez,
0: commence avec de la vieillerie ou pas? Je sais plus, un chaos. KSU.
1: Oh oui, KSU, c'est en effet très vieux, hein. C'est considéré comme un des premiers groupes punk de Pologne. Alors, vu que les dates précises sont quand même assez difficiles à obtenir, puis bon, honnêtement, enfin, voilà quoi. Dans n'importe quel pays, pour dire vraiment le tout premier
0: Ah bah
1: groupe,
0: oui.
1: un peu chaud, quoi. Mais en effet, ouais, c'est vraiment un des tout premiers, quoi. Donc, fin des années 70, j'ai plus l'année exacte maintenant, là, en tête, mais voilà. Et alors, j'ai choisi un morceau dont je vais vraiment en chier pour prononcer le titre, puisque c'est des chiffres, je dois vous dire 1944 en polonais. Attention,
0: Vas-y, je suis assis, je t'écoute.
1: Allez! Tessian Dziewiecet, Sterdzieści. Franchement, voilà.
0: Bien,
1: B
0: ouais.
1: au côté. Donc, je pense que j'ai un petit peu merdé sur le 900. J'espère que les gens ne m'en voudront pas trop. Et donc, ça veut dire 1944 dans les tranchées.
0: Et le morceau qui va suivre, ce sera Ramses and the Hooligans et le
1: Ah
0: morceau
1: oui.
0: Controla.
1: Voilà, Ramsès, quoi, je veux dire. Ah.
0: Ouais. Complètement. Une émission spéciale d'ailleurs pour finir l'année dernière.
1: Oui, bah, d'ailleurs, pareil, hein, avec beaucoup de données et d'anecdotes venant de Martha
0: Ouais.
1: sur le groupe, quoi. Ouais.

0: Et voilà pour cette première partie de la Pologne avec KSU et Ramses and the Hooligan. Et on va aller maintenant du côté de Tchétchène.
1: Ouais, avec des analogues,
0: Ah!
1: pareil, de nouveau un grand classique, n'est-ce pas? Et le titre Radio Rosé, qui veut dire voiture de police. Et alors, je crois qu'elles ont très chaud, les voitures de police. Ouais.
0: Et ensuite, on va écouter une reprise d'Analogues, c'est par Sbire, le morceau c'est Era Techno.

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1: Alors voilà pour la Pologne, nous avons écouté Analog Sbir, Ramses and the Hooligan et KSU. Et on va pas aller très loin puisqu'on va aller du côté de la République tchèque.
2: Ouais. Bon, pareil quand même, là on reste dans dans les classiques. Donc avec un morceau de Cross Chesh, Ritiri Pravde, a priori qui voudront dire chevalier de la vérité. Bon, des fois les traductions, après évidemment, ça a toujours une, ça sonne toujours un peu bizarre. Enfin, ouais. Le deuxième titre qu'on va jouer, ce sera du groupe Last Strike, et le titre c'est Me Yes Me Skinheads, qui veut dire nous sommes des skinheads.

0: C'était Last Strike et Cross-Sect pour la République tchèque. Et on va aller maintenant en Roumanie. On a fait deux émissions sur la Roumanie. La République tchèque, c'était quatre plutôt.
1: Alors Roumanie, oui, ça c'est par contre, c'était aussi une nouveauté de cette
0: Ouais.
1: saison qui vient de s'écouler, hein, en effet.
0: C'était bien cool d'ailleurs, les playlists roumaines, hein.
1: Ouais, quand même. Hein. Et bah du coup, j'ai choisi Gourani avec le titre Lupta, qui veut dire combat, et un classique aussi de Roumanie, Scandale, avec le titre Tattoos.
2: It seems it's only news when there's violence, even when the great majority of the protesters are peaceful. 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

0: C'était la Roumanie avec Guarani et Scandale. Ah!
1: Ah,
0: Ah!
1: ah,
0: C'est le moment.
1: ah, le moment fatidique.
0: C'est le moment de parler Russie. On a fait 13 épisodes, Russie, et si vous voulez, dans les tout premiers épisodes de Allo est-ce qu'un nouveau, vous avez une rétrospective du punk rock, du rock'n'roll russe à la fin de l'URSS. Voilà.
1: Ouais,
0: Et du
1: ouais.
0: coup.
1: Donc la Russie, bah oui, comme on disait, on n'en fait plus trop parce que bah, c'est super galère de déterminer si les groupes sont à peu près clean par rapport à ce qui est opposition qu'ils prennent, quoi. Ces derniers temps, en fait, justement, il y a plein de trucs qui sont sortis sur plein de groupes où des fois on a eu quand même des sales surprises, hein, franchement.
0: Ouais, c'est clair.
1: Ça faisait bien mal au cul, quoi. Donc, bah, ouais. Alors, Kino, bah, c'est un groupe qui n'existe plus. Et forcément, on peut. Enfin, voilà, quoi.

0: fait un entretien avec eux?
1: On a, oui, bah, en fait, je l'avais fait par écrit
0: Oui.
1: parce que, bah, ils galéraient un petit peu quand même
0: Ah, l'été dernier, d'ailleurs,
1: avec
0: c'était.
1: la langue. Voilà, donc j'avais fait une interview par écrit et on l'avait lu après à l'antenne, quoi.
0: C'est
1: Voilà.
0: ça. Et ils vont bien? T'as des nouvelles?
1: Écoute, aux dernières nouvelles, ils sont toujours exilés, hein, bah, parce que sinon, clairement, ils seraient soit morts, soit en prison en Russie. Donc, ils n'ont pas eu vraiment le choix. Hein, voilà, l'imposition était tellement claire. Et je pense qu'en fait, ils n'ont pas eu ce truc de se dire, ah, on va se faire oublier, on ne va plus rien dire. Je crois qu'ils n'ont pas eu envie, en fait. Donc bah, voilà. Du coup, conséquence, bah, ils sont toujours ouais, voilà, en exil. Et de ce que je sais, écoute, ça va. Voilà, ils s'en sortent, quoi, comme
0: C'est
1: ils
0: le
1: peuvent.
0: principal.
1: Écoute, on va dire ça, hein.

0: Ouais, voilà, nous avons fait notre petit tour en Russie avec Kino et le morceau Mama Anarchia et Criminal State et Nienawist i Wojna, haine
1: Ouais,
0: et
1: et
0: guerre.
1: on n'oubliait pas en fait tous les activistes là-bas, les vrais activistes qui sont en prison et qui risquent leur vie en fait pour s'exprimer quoi. Et qui se battent, enfin il y en a même qui se battent vraiment, hein, qui font du sabotage et machin et bla. Donc voilà, un gros bravo à eux.
0: Courage, force et courage. Allez, on va aller maintenant du côté de la Serbie, et plutôt la Serbie époque yougoslave, puisqu'on va écouter TV Moroni avec le morceau Padanoc, et ensuite on va écouter un gros hit du punk new wave yougoslave, c'est Električni Orgasam, et le morceau c'est Igra Rock'n'Roll Cela Yugoslavia. Jouer du rock and roll autour, enfin dans toute la Yougoslavie.

0: Et voilà pour la Serbie et ses deux monuments, TV Moroni et Električni Orgazam. Allez, la Slovaquie maintenant.
1: Allez, la Slovaquie. Alors, j'ai choisi un morceau que je trouve assez sympa, en fait, qui me met toujours un peu le sourire. C'est un morceau de Sansula et ça s'appelle Grof Dracula, donc le comte Dracula, quoi. Et alors, le deuxième morceau, c'est de Munitia, avec un titre éponyme, donc Munitia. Et j'espère qu'un jour, j'aurai l'occasion de faire une interview de ce groupe parce que je veux vraiment les interroger sur leur concept de Oi Crust quand même.
0: Tu m'étonnes. La base.

C'était la Slovaquie avec Sansura et Munitia qui font du Oikrust. Souvent, on confond ces deux pays. Maintenant, c'est le tour de la Slovénie. Avec deux morceaux, toujours, c'est que personnellement, je les adore. C'est Stuffy Dogs avec le morceau Nocna Chronica, Chronique Nocturne. Et une des plus grosses découvertes pour moi en préparant les émissions sur les Balkans, c'était Bulldoggy et Panika. C'est bien, c'est les années 80 à Ljubljana. C'est du street punk bien strict.

0: Et voilà pour Stuffy Dogs et Bulldoggy. Et on va terminer. Ça, j'ai envie de dire l'ordre alphabétique fait bien les choses.
1: Bah oui, on termine avec l'Ukraine.
0: Parfait. Qui est juste
1: Voilà.
0: encore?
1: Et malheureusement, on est loin d'en avoir fini, je crains bien. J'avais espéré que les autres tarés, là, ils s'entretuent pendant un bon moment, histoire que ça foute le bordel et que l'Ukraine puisse faire une belle contre-offensive avec pas grand monde en face et que ça puisse avancer rapidement. Mais bon, malheureusement, non, ça n'a pas duré assez longtemps, cette histoire-là. Donc.
0: C'est vrai qu'on avait même pensé repousser un peu la date d'enregistrement au cas
1: Ouais.
0: où il se passe des trucs intéressants. Bon, et finalement, hier soir, on s'est dit, bah, fou, ça sert plus à rien. Hein.
1: Bah,
0: On va faire
1: après,
0: ça demain.
1: honnêtement, va savoir. Hein,
0: Oui, on sait jamais, on sait jamais.
1: ça se
0: Mais
1: trouve, là, dans
0: bon.
1: la semaine, il va de nouveau se passer un truc hallucinant, tu vois.
0: Ouais, mais on pourra pas réagir parce que madame part en Pologne.
1: Ah bah, écoute. Ah, voilà quoi. Hein. Après l'effort, le
0: Ah,
1: réconfort.
0: si tu m'étonnes.
1: Je vais aller bouffer mes pierogies.
0: Ah, bien raison.
1: Na.
0: Et on va écouter Chios, c'est ça?
1: Ah bah, hey, ça
0: On
1: aussi,
0: veut.
1: c'est un de nos groupes chouchous, hein,
0: Ouais,
1: grave.
0: découverte aussi, hein, pas de cette année, mais de l'année dernière en tout cas. On n'avait pas
1: Ouais, mais
0: beaucoup écouté.
1: Chios. Chios, franchement, ouais, dès que j'ai découvert ce groupe, voilà quoi, c'était en mode
0: Ouais.
1: trop cool. Alors, le morceau, c'est Rock Against Rack de Chios. Ensuite, on écoutera un morceau, genre juste qui défonce tout. C'est de Def Pill. Et le morceau s'appelle Rastsa Rapayou Yebalo. Qui, si je me rappelle bien, veut dire je te déchire le visage, quoi.

0: Comme avec la Pologne, on a besoin de faire deux parties pour l'Ukraine. Donc là, on a écouté la première partie, c'était Chose et Death Pill. Et on va passer à la deuxième avec.
1: Ouais, avec Road Riot et le morceau Crew, c'est aussi un très bon groupe, hein. Et donc, je te laisse présenter le dernier.
0: Le dernier, c'est Bezlad avec le morceau Kharkiv Hardcore Skins.
1: Ouais, dont j'ai fait l'interview aussi quand ils ont joué à Strasbourg,
0: Tout
1: puisqu'ils
0: à
1: avaient
0: fait.
1: été miraculeusement autorisés à faire une tournée, en fait.

0: Et voilà, c'est sur du Bezlad et du Road Riot que se termine ce centième épisode de À l'Ouest à nouveau. Que dire, hein? Que dire maintenant?
1: Que dire, je sais pas, ça laisse tout chose.
0: Ah oui, hein, ça fait plus drôle. Et ben, on se retrouve l'année.
1: Ben bah, ouais, carrément. On se retrouve pour le mois de septembre, quoi,
0: pour
1: à la rentrée.
0: 101e. Et bah voilà. Hein. À bientôt. Merci à toi, Souris, pour la préparation et les différentes co-animations tout le long de cette belle aventure humaine qui est qui est à l'ouest qu'un nouveau.
1: Ouais, on est trop émotif, quoi.
0: Avec les trémolos dans la voix.
1: Franchement, voilà.
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2: Salut les Droogs, c'est De Warlin. Nouveau top 5 avec 5 morceaux sortis en août 2022. 5 morceaux chantés en espagnol. On pourra se croire en vacances encore un poquito. Bon allez, on commence avec un nouveau groupe de Bilbao. Gurs est la fusion entre 4 potes de Bilbao au Pays Basque. Ils se sont rencontrés via la scène musicale et politique. On a déjà pu les retrouver dans des groupes comme Marmol ou Reyerta. Ils jouent une sorte de post-punk énergique avec des influences qui vont de Litovsk, Daily Ritual, Bleakness ou encore Short Days pour ne citer que. Leur premier 7 pouces, 4 titres, devrait sortir à la fin de l'été via le label français Symphony of Destruction et via le label basque DDT. On les écoute tout de suite avec leur morceau Mil Manos sur Droogies Radio, la voix de la Hoy.

encore un nouveau groupe catalan qui va sortir de nouveaux sons sur un 4-way split avec 3 autres groupes catalans. Fightback, Exili ou encore Reconquista. Deux morceaux par groupe sur ce 12 pouces intitulé La Nostra Forza. La release party a lieu le 10 septembre 2022 avec les 4 groupes à Lleida. Et dedans, on y retrouve des membres de Reconquista, Bulldozer et Secret Army. Le groupe dont je vous parle s'appelle Dying Breed. Certains d'entre vous ont pu les voir au Beach Beer and Chaos à Badalona. Enfin, ceux qui sont arrivés à l'heure, car le groupe ouvrait le festival. Je vous propose d'écouter leur morceau à Cuesta Ciutat, cette ville, sur Droogies Radio, la voix de la Oi.

Allez, on va passer à un groupe mexicain maintenant, Mess. Après ses débuts en 2020 avec le 12 pouces EP 5 titres intitulé Intercity qui a été épuisé en quelques semaines, la deuxième production de ce groupe mexicain hautement influencé par la deuxième vague du punk britannique arrive enfin. 6 nouveaux titres qui auraient pu facilement être inclus sur des compilations légendaires de l'époque comme Punk and Disorderly, A Country Fit for Heroes ou encore Riotous Assembly. Un hommage punk actuel à une grande ère musicale qui vous fait penser au catalogue d'artistes de chez Riot City ou encore No Future. On va écouter le morceau chanté en espagnol, Sal de Revolver. Tout de suite, Mess de Guadalajara sur Droogies Radio.

En Équateur, je connais pas des masses de groupes, mais j'en connais un qui s'est formé à Quito par Axel, qui tient la basse, Michael, qui chante et qui fait la guitare, et Jair, qui fait la batterie. Ils ont débarqué fin 2021 sous le nom de Daga avec un premier morceau Immortales. Ils sont revenus début 2022 avec un premier 4 titres disponibles en cassette et en 7 pouces. Le 7 pouces est dispo via Armor Irabia. Et c'est ce même label qui nous propose le deuxième EP des Équatoriens pour bien finir cette période estivale. Le EP s'appelle Enterrado et j'extrais la piste 1, Abre los ojos. Ouvrons les yeux sur Drugis Radio, la voix de la Oi.

Allez, on revient à Barcelone pour clore ce top 5 du mois d'août 2022, spécial Hispanic Oi. Je vais vous passer un morceau du groupe barcelonais Asedio, qui existe depuis 2017 et qui annonce la sortie de leur album Fuego en décembre 2022 sur le label Common People Records. Le morceau en question s'appelle Derrota et c'est tout de suite sur Droogies Radio, la voix de la Oi.

0: Voilà, j'espère que cette sélection des nouveautés hispaniques vous a plu. Je reviens très vite avec encore plus de nouveaux sons, encore plus de découvertes. Droogies Radio, droogies.org, c'était De Warlin. Oi.
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Instant exclusivité sur Droogies Radio. J'ai avec moi le premier album de Squelette qui sortira début mai sur Primator Crew et Shum Records, le label de Martin d'Ultra Radia. Premier album donc pour Squelette qui comportera 10 pistes, dont une intro et un interlude de toute beauté. Il y a même du sax dedans, mes Droogs. Tout de suite, un nouvel extrait en exclusivité pour Droogies Radio. Je vous balance le morceau Trop tard. Merci Squelette. 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Ça sort début mai 2023.

On continue avec une découverte pour ma part, Ultima Sentencia, un groupe de street punk de Andorre. C'est Ratuken qui voulait écouter leur morceau Skinhead.

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3: Découverte Droogies Radio. Fred, les terribles, Opération S, Périphérique Est, Dérapage, John and the Vons, Saint-Georges B, à la guitare. Julian, Radiation, Proto Kids, John and the Vons, Traknar, Ethylic System, à la basse. Max, les Arondes, les Braqueurs, John and the Vons, à la batterie. Bah, c'est un trio parisien qui existe depuis 2020 et qui se nomme The Suttles. Ils ont sorti un premier album en 2020 sur les disques à rebours et ils reviennent en 2022 avec un album le 21 janvier 2022. Ce coup-ci, ça sort sur Topsy Turvy Records. 11 morceaux dont une reprise de The Roulettes. Je vous propose d'écouter le morceau Moving Around, extrait de ce deuxième album qu'ils ont appelé Stories. Droogies Radio, c'est The Suttles.

Et on enchaîne avec une demande qui nous vient tout droit de Barcelone. C'est la copine Paloma qui voulait écouter un titre qui lui rappellera d'où elle vient. C'est Skinflix avec Stick Your Disco Up Your Arse.

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1: Salut à tous mes petits droguises. En exclusivité aujourd'hui sur Droguise Radio, j'ai le plaisir de vous présenter Ad Vitam, un nouveau groupe de Montréal où on peut retrouver Preston, que vous avez auparavant entendu au chant dans le groupe Béton Armé. Ad Vitam vient d'enregistrer une démo et elle est censée sortir le 21 décembre 2020. On va en exclusivité vous faire écouter un des quatre morceaux de cette démo. Grosse particularité pour un groupe montréalais, le chant est en espagnol. On va écouter ça tout de suite, c'est Ad Vitam avec le titre BNW.

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1: Découverte Droogies Radio. Salut, c'est De Warlin. Je vais vous proposer un nouveau morceau d'un groupe hollandais que j'ai eu l'occasion de voir sur scène en première partie de Lions Law et de Great 2 à Hoofddorp, en banlieue amsterdamoise. Le groupe s'appelle Malade. À l'époque, ils avaient juste enregistré trois titres qui sonnaient un peu plus punk rock que ce nouveau morceau, qui est là sûrement pour annoncer du nouveau pour bientôt. En tout cas, le line-up a été un peu remodelé. On y trouve des anciens ou actuels membres de The Reapers, de Daydrinker ou de The Skaggers. Friendly Fire, featuring Gwen de The Reapers, c'est Malade sur Droogies Radio.

0: Oui, c'est vrai. 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
1: Un nouveau groupe qui nous vient tout droit de Chicago. Ce groupe-là, c'est Sida Down. Alors, c'est un peu particulier. C'est un groupe où on retrouve plusieurs membres de Fuerza Bruta et c'est un groupe qui chante en portugais, vu que le chanteur, c'est Mateus, qui est brésilien. Ils ont sorti leurs 4 titres démo qui est dispo sur leur Bandcamp, citadanchicago.bandcamp.com, et ça devrait normalement sortir courant 2023 chez Mendeku Discac. On va écouter tout de suite un titre extrait de ce disque à venir, c'est Citadan avec le titre Fora da Lei.